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1: Il est 15h à l'île de La Réunion et c'est le top départ pour votre émission En avant la musique cet après-midi. Vos plus belles chansons sont au programme, on est ensemble jusqu'à 18h. Et tout de suite, on commence avec « Nettoie devant ton porte » de Jérôme Payet. Jérôme Payet d'ailleurs qui sera l'invité du week-end party de demain. Donc surtout ne manquez pas ce moment, ce sera à 10h, donc ce samedi 25 juillet. Tout de suite, on écoute « Nettoie devant ton porte » de Jérôme Payet, suivi de Steve Augustin qui t'opérodé. Je vous souhaite à tous une bonne écoute et un bon moment et surtout une belle après-midi à tous et à toutes.

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0: Il est déjà 15h passé de 14 minutes à l'île de la Réunion et vos plus belles chansons ne s'arrêtent pas cet après-midi. C'est Clem avec vous, vous écoutez En Avant la Musique et tout de suite on continue avec Christopher Nasty Black. Simé les bonheurs, suivi de Camaro, Femme Like You, je vous souhaite à tous une bonne écoute et un bon moment et surtout une belle après-midi à tous et à toutes.
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0: C'était Calice, la case marraine sur LFM. Il est déjà 15h, passé de 31 minutes à l'île de la Réunion. Et on se dirige vers les 16h. Et à l'approche de ce week-end, je vous propose de rester bien à l'écoute de votre radio. Car demain, ce samedi 25 juillet, Fred va recevoir Jérôme Payette dans votre émission Le Week-end Party à 10h. Donc surtout, ne manquez pas ce moment. Ce sera dès 10h, ce samedi 25. Juillet, j'espère que vous l'avez bien noté. Vos plus belles chansons, elles ne s'arrêtent pas cet après-midi avec donc tout de suite et dans quelques instants Venga Boys, donc Up and Down, suivi de Jules, Ils sont pas carrés sur LFM. Je vous souhaite à tous une bonne écoute et un bon moment, et on se dirige vers les 16h à l'île de la Réunion.
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1: Il est déjà 15h passé de 49 minutes à l'île de la Réunion et vos plus belles chansons ne s'arrêtent pas cet après-midi avec dans quelques instants Lohan, toi, un moi. Suivi de Gims et Aya Nakamura Caliente. Je vous souhaite à tous une bonne écoute et un bon moment et surtout merci d'avoir choisi LFM pour vous accompagner que ce soit sur la route, au boulot ou même chez vous.
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Déjà 16h passées de 8 minutes à l'île de la Réunion et on entame déjà notre deuxième heure ensemble. Vos plus belles chansons sont sur LFM, surtout restez bien à l'écoute de votre radio. Demain, dans le week-end party, Fred va recevoir Jérôme Payet à 10h. Donc surtout ne manquez pas ce moment. Donc Jérôme Payet sera l'invité du week-end party ce samedi 25 juillet à 10h sur LFM. Vos plus belles chansons, elles ne s'arrêtent pas avec tout de suite Herbert Léonard pour le plaisir, suivi de Collectif Métissé, Les Corons. Je vous souhaite à tous une bonne écoute et un bon moment et surtout merci de nous avoir choisis pour vous accompagner, que ce soit sur la route, au boulot ou même chez vous.

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0: C'était la magnifique voix découverte de Armeline dans mes pensées. Il est déjà 16h, passé de 20 minutes à l'île de la Réunion et tout de suite on va continuer avec William, Nuit Magique. Je vous souhaite juste une bonne écoute et un bon moment et surtout une belle après-midi à tous et à toutes.
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0: Il est déjà 16h passé de 29 minutes à l'île de la Réunion et vos plus belles chansons, elles ne s'arrêtent pas. Et surtout, petite information, donc demain dès 10h dans le week-end party, Fred va recevoir Jérôme Payet, donc surtout ne manquez pas ce moment. Donc Jérôme Payet sera présent dès 10h demain matin, ce samedi 25 juillet à 10h dans votre émission Le Week-end Party. Vos plus belles chansons, elles ne s'arrêtent pas avec tout de suite Union, la timidité, suivi de Axel Red, Bimbo à moi. Je vous souhaite à tous une bonne écoute et un bon moment en route vers les 17h.
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C'était Comment ça va? Deux The Short sur LFM. Il est déjà 16h passé de 40 minutes à l'île de la Réunion. Et tout de suite, on va continuer avec Aubin, Vini, Molamour. C'est tout de suite. Je vous souhaite à tous une bonne écoute et un bon moment. Et surtout, merci d'avoir choisi LFM pour vous accompagner, que ce soit sur la route, au boulot ou même chez vous.

0: C'était Jiogam, baby. Il est déjà 16h passé de 48 minutes à l'île de la Réunion et on se dirige vers les 17h. Et surtout, n'oubliez pas, demain, dans le week-end, Party Fred va recevoir Jérôme Payette à 10h. Donc surtout, ne manquez pas ce rendez-vous. Dans quelques instants, on va retrouver Mélodie Cerveau, Nout l'amour. Je vous souhaite à tous une bonne écoute et un bon moment. Et surtout, merci d'avoir choisi LFM pour vous accompagner, que ce soit sur la route, au boulot ou même chez vous. Courage pour ceux qui sont encore au boulot et aussi courage pour tous ceux qui sont sur la route. Surtout, faites bien attention et restez prudents si vous êtes au volant. Bonne écoute à tous.
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Il est déjà 17h à l'île de la Réunion ce vendredi 24 juillet et vos plus belles chansons ne s'arrêtent pas. Cet après-midi, avec tout de suite Eva de Zeko, suivi de Josey Fopa, en feat avec Fanny G. Je vous souhaite à tous une bonne écoute et un bon moment et surtout une bonne fin d'après-midi à tous et à toutes. Merci d'avoir choisi LFM pour vous accompagner. Prudence si vous êtes au volant et vous avez de la chance. Reposez-vous bien si vous êtes chez vous. Je vous souhaite à tous une bonne écoute et un bon moment.

0: Les Norman sur LFM, la balade suivie de l'avenir de Kevin, Maïso et Quentin. Je vous souhaite à tous une bonne écoute et un bon moment et surtout une belle fin d'après-midi à tous et à toutes.
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C'était Shakira et Burna Boy, Die Die sur LFM. Il est déjà 17h passé de 23 minutes à l'île de la Réunion et on se dirige vers les 18h. Et surtout n'oubliez pas, demain dans le week-end de party, Fred va recevoir l'artiste Jérôme Payet dès 10h sur LFM. Donc surtout ne manquez pas ce moment. Vos plus belles chansons, elles ne s'arrêtent pas avec tout de suite à cause ça de plein d'amour. Je vous souhaite à tous une bonne écoute et un bon moment. Et surtout une belle après-midi à tous et à toutes.

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1: Et c'est la dernière ligne droite pour votre émission En avant la musique. Il est déjà 17h passé de 33 minutes et tout de suite on va continuer avec Disco Disco de Mabel, suivi de Pierre Bachelet en l'an 2001. Je vous souhaite à tous une bonne écoute et un bon moment et surtout merci d'avoir choisi LFM pour vous accompagner que ce soit sur la route, au boulot ou même chez vous.

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0: Il est déjà 17h passé de 44 minutes à l'île de la Réunion et on est en route vers les 18h. Plus que quelques minutes à passer ensemble pour votre émission En avant la musique. Et tout de suite, on va continuer avec Désiré, François, nous l'espoir. Je vous souhaite à tous une bonne écoute et un bon moment. Et surtout, merci de nous avoir choisis pour vous accompagner.
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0: minutes à l'île de la Réunion et on arrive déjà à la fin de votre émission En avant la musique pour aujourd'hui. Vos plus belles chansons sont sur LFM Réunion. D'ailleurs, dès demain, vous allez retrouver Fred pour le week-end de partie de 9h à midi. Et dès 10h, il y aura comme invité Jérôme Payette. Donc surtout, ne manquez pas ce moment. Vos plus belles chansons, elles reviennent avec votre émission En avant la musique dès lundi de 15h à 18h. C'est Clem avec vous. Je vous souhaite à tous une bonne soirée et également un bon week-end. Et je vous dis à très vite pour plus de musique.
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